cru, c'était peut-être le destin qui marchait dans les rues. Monsieur William, vous manquez de tenue, vous êtes mort.